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Il est excellent. 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En attendant, nous, on vous présente toujours le meilleur de la musique, et ça, vous le savez, c'est 24 heures sur 24, 7 jours sur 7, pas juste du 14 au 27 août, non, tout le temps. Donc, maintenant, ça repart.

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1: Ici Michel Scarpino, voici vos manchettes. Avec la rentrée des classes qui approche, des postes de personnel enseignant sont toujours vacants au centre de services scolaires du Fleuve et des Lacs, bien que la majorité des postes soient occupés. Selon les données du ministère de l'Éducation, en date du 10 août, au total, 383 postes enseignants représentent le centre de services scolaires pour la formation générale des jeunes, la formation professionnelle et la formation générale des adultes. De ces postes, ce sont 22 qui sont encore à combler, représentant 6,4% du corps enseignant. Le 11e Bière-Fest de Rivière-du-Loup sera de retour les 10, 11 et 12 septembre, au grand plaisir des milliers d'amateurs de bières de spécialité, de découvertes culinaires et de prestations musicales. Encore cette année, l'accès au site du Parc Blais sera gratuit, alors qu'on pourra se procurer les verres officiels et les jetons de dégustation en pré-vente à prix spécial jusqu'au 30 août et à prix régulier par la suite. Et puis des dizaines d'organisations du secteur culturel appellent le premier ministre Mark Carney à ne pas reculer dans le dossier de la taxe Netflix. Malgré une décision du CRTC, Ottawa a choisi de ne pas imposer aux plateformes étrangères de diffusion en continu de verser des contributions financières de 15% en faveur des contenus canadiens. Le fédéral a promis de remplacer ces contributions par un financement public, ce que dénonce le milieu culturel. C'était vos actualités Arsenal Média. 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

Je vous souhaite un excellent jeudi. Tommy Coderre qui est avec vous jusqu'à minuit sur les ondes du O95.5 ici à Dégelé. Écoutez la gang, si jamais vous le savez pas déjà, le chien, c'est le meilleur ami de l'homme, hein? Et le grand festival canin de Dégelé, c'est le meilleur ami du chien. 7e édition qui nous attend du 14 au 16 août. Ça, c'est de demain à dimanche, tout simplement, au centre communautaire de Dégelé. Et assurément que votre chien va être super content de cette belle sortie-là. S'il pouvait, il vous dirait merci, j'en suis persuadé. Tous les détails de l'événement se trouvent sur leur page Facebook. Et en attendant, moi, je vous offre à vous et à vos animaux canins le meilleur de la musique jusqu'à minuit.

À ma gang du Grand Témiscouata au grand complet. Est-ce que votre choix est déjà fait pour les prochaines élections provinciales du 5 octobre? J'espère que oui. Et si c'est pas déjà fait, ben c'est le temps de juste regarder les profils assez rapidement. Hein. Vous êtes pas le seul, d'ailleurs, ni la seule, si c'est pas déjà fait là en vue des prochaines élections. Si votre réflexion est toujours en cours, vous pouvez aller tout simplement sur montemiscouata.com pour voir justement les détails de ce qui s'en vient et peut-être vous faire une idée vers où là, votre choix va pencher finalement. On continue toujours avec le meilleur de la musique sur les ondes du 95.5. Merci de passer la soirée avec nous. À haut!

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2: Ici Michel Scarpino, voici vos manchettes. Avec la rentrée des classes qui approche, des postes de personnel enseignant sont toujours vacants au centre de services scolaires du Fleuve et des Lacs, bien que la majorité des postes soient occupés. Selon les données du ministère de l'Éducation, en date du 10 août, au total, 383 postes enseignants représentent le centre de services scolaires pour la formation générale des jeunes, la formation professionnelle et la formation générale des adultes. De ces postes, ce sont 22 qui sont encore à combler, représentant 6,4% du corps enseignant. Le 11e Bière-Fest de Rivière-du-Loup sera de retour les 10, 11 et 12 septembre, au grand plaisir des milliers d'amateurs de bières de spécialité, de découvertes culinaires et de prestations musicales. Encore cette année, l'accès au site du Parc Blais sera gratuit, alors qu'on pourra se procurer les verres officiels et les jetons de dégustation en pré-vente à prix spécial jusqu'au 30 août et à prix régulier par la suite. Et puis des dizaines d'organisations du secteur culturel appellent le premier ministre Mark Carney à ne pas reculer dans le dossier de la taxe Netflix. Malgré une décision du CRTC, Ottawa a choisi de ne pas imposer aux plateformes étrangères de diffusion en continu de verser des contributions financières de 15% en faveur des contenus canadiens. Le fédéral a promis de remplacer ces contributions par un financement public, ce que dénonce le milieu culturel. C'était vos actualités Arsenal Média. 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

J'ai eu la chance dans les derniers jours de voir le film Spider-Man Un jour nouveau et honnêtement, je vous le recommanderai jamais assez. Il est excellent et d'ailleurs, ma gang de Dégely et de toute le Témiscouata, d'ailleurs, si vous êtes à l'écoute là, pour les deux prochaines semaines, à partir de demain, du 14 donc jusqu'au 27 août, 19h, à tous les jours, le cinéma de Dégely vous présente Spider-Man Un jour nouveau. Vous allez pouvoir aller le voir, vous allez pouvoir aller le revoir parce que je vous le dis, une fois, c'est pas assez. Gardez ça en tête. À partir de demain, c'est ce qu'on vous présente du côté du cinéma. En attendant, nous, on vous présente toujours le meilleur de la musique et ça, vous le savez, c'est 24 heures sur 24, 7 jours sur 7, pas juste du 14 au 27 août. Non, tout le temps. Donc, maintenant...

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1: Ici Michel Scarpino, voici vos manchettes. Avec la rentrée des classes qui approche, des postes de personnel enseignant sont toujours vacants au centre de service scolaire du Fleuve et des Lacs, bien que la majorité des postes soient occupés. Selon les données du ministère de l'Éducation, en date du 10 août, au total, 383 postes enseignants représentent le centre de service scolaire pour la formation générale des jeunes, la formation professionnelle et la formation générale des adultes. De ces postes, ce sont 22 qui sont encore à combler, représentant 6,4% du corps enseignant. Le 11e Bière-Fest de Rivière-du-Loup sera de retour les 10, 11 et 12 septembre, au grand plaisir des milliers d'amateurs de bières de spécialité, de découvertes culinaires et de prestations musicales. Encore cette année, l'accès au site du Parc Blais sera gratuit, alors qu'on pourra se procurer les verres officiels et les jetons de dégustation en pré-vente à prix spécial jusqu'au 30 août et à prix régulier par la suite. Et puis des dizaines d'organisations du secteur culturel appellent le premier ministre Mark Carney à ne pas reculer dans le dossier de la taxe Netflix. Malgré une décision du CRTC, Ottawa a choisi de ne pas imposer aux plateformes étrangères de diffusion en continu de verser des contributions financières de 15% en faveur des contenus canadiens. Le fédéral a promis de remplacer ces contributions par un financement public, ce que dénonce le milieu culturel. C'était vos actualités Arsenal Média. 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

Je vous souhaite un excellent jeudi. Tommy Coderre qui est avec vous jusqu'à minuit sur les ondes du O95.5 ici à Dégelé. Écoutez la gang, si jamais vous le savez pas déjà, le chien, c'est le meilleur ami de l'homme. Hein? Et le grand festival canin de Dégelé, c'est le meilleur ami du chien. 7e édition qui nous attend du 14 au 16 août. Ça, c'est de demain à dimanche, tout simplement, au centre communautaire de Dégelé. Et assurément que votre chien va être super content de cette belle sortie-là. S'il pouvait, il vous dirait merci, j'en suis persuadé. Tous les détails de l'événement se trouvent sur leur page Facebook. Et en attendant, moi, je vous offre à vous et à vos animaux canins le meilleur de la musique jusqu'à minuit.

À ma gang du Grand Témiscouata au grand complet. Est-ce que votre choix est déjà fait pour les prochaines élections provinciales du 5 octobre? J'espère que oui. Et si c'est pas déjà fait, ben c'est le temps de juste regarder les profils assez rapidement. Hein. Et vous êtes pas le seul, d'ailleurs, ni la seule, si c'est pas déjà fait là en vue des prochaines élections. Si votre réflexion est toujours en cours, vous pouvez aller tout simplement sur montemiscouata.com pour voir justement les détails de ce qui s'en vient et peut-être vous faire une idée sur... vers où là, votre choix va pencher finalement. On continue toujours avec le meilleur de la musique sur les ondes du 95.5. Merci de passer la soirée avec nous. À haut!

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1: Ici Michel Scarpino, voici vos manchettes. Avec la rentrée des classes qui approche, des postes de personnel enseignant sont toujours vacants au centre de services scolaires du Fleuve et des Lacs, bien que la majorité des postes soient occupés. Selon les données du ministère de l'Éducation, en date du 10 août, au total, 383 postes enseignants représentent le centre de services scolaires pour la formation générale des jeunes, la formation professionnelle et la formation générale des adultes. De ces postes, ce sont 22 qui sont encore à combler, représentant 6,4% du corps enseignant. Le 11e Bière-Fest de Rivière-du-Loup sera de retour les 10, 11 et 12 septembre, au grand plaisir des milliers d'amateurs de bières de spécialité, de découvertes culinaires et de prestations musicales. Encore cette année, l'accès au site du Parc Blais sera gratuit, alors qu'on pourra se procurer les verres officiels et les jetons de dégustation en pré-vente à prix spécial jusqu'au 30 août et à prix régulier par la suite. Et puis des dizaines d'organisations du secteur culturel appellent le premier ministre Mark Carney à ne pas reculer dans le dossier de la taxe Netflix. Malgré une décision du CRTC, Ottawa a choisi de ne pas imposer aux plateformes étrangères de diffusion en continu de verser des contributions financières de 15% en faveur des contenus canadiens. Le fédéral a promis de remplacer ces contributions par un financement public, ce que dénonce le milieu culturel. C'était vos actualités Arsenal Média. 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

0: vous tous, on approche 6 heures. Oui, c'est la dernière de la semaine des 100 000 le matin, mais dernière de la semaine tout court. En ce 14 août, eh bien, si on regarde déjà là, d'entrée de jeu, la météo, on a présentement un 8 degrés. Et aujourd'hui, pour terminer la semaine, que du soleil avec un maximum de 23 tours de nos grands titres. Une dernière en cette milieu du mois d'août. On regarde ça dans quelques instants. Les sports et comme on est vendredi, tirage de nos laissés-passer pour le cinéma.
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bien, c'est le temps d'y aller de ce tour du côté là, des grands titres en cette dernière de la semaine. Du côté de la presse, eh bien, pour un rendez-vous électoral en anglais, anglophone et nationaliste là, qui cherche une certaine voie de passage. On parle également de crise de surdose, urgence santé, l'ambition pour élargir l'accès à la fameuse naloxone. Julien Duguay dit Medusa Rolex là, qui accuse l'influenceur de vendre, oui, des montres contrefaite, donc comme s'il n'en avait pas assez sur le dos, donc on verra ce que ça va donner. On parle également de l'application des droits de douane, ça s'en vient, là, cette date fixée par les Américains, 19 août. Ah, mais là, ministre Dominique Leblanc, là, du côté de Washington, à l'approche, justement, là, de cette date butoir. Tuerie de Tumble Ridge, document judiciaire qui révèle là, certains détails de l'enquête. Toujours à scène fédérale, le ministre McGuinty qui prend au sérieux certaines préoccupations là, sur le français dans l'armée canadienne. Et avion saisi en 2023, le bras de fer canado-russe autour d'une compagnie de fret, là, ben, d'un dossier qui se poursuit, donc loin d'être réglé. Si on traverse maintenant du côté du Journal de Québec, grève des ingénieurs, plus de 25 urgences routières en une semaine. Également, bagarre, une amende de 13 000 $ pour le Doolies de Longueuil. Deux incendies criminels en à peine 10 jours. Une famille visée là, après avoir dénoncé un crime. On parle également d'utilisation éthique ou imprudente de plus en plus d'intelligence artificielle dans le contenu des policiers. Également, bien, l'analyse de Lambert Drainville, chef de parti, là, qui maîtrise le mieux au niveau des chefs des différents partis politiques au Québec. Les réseaux sociaux, ça peut avantager, là, pour un vote du côté des jeunes qui sont, on va se le dire, pas mal plus du côté, justement, là, des réseaux sociaux. TS Canada, le Parti québécois qui accuse Christine Fréchette de changer son discours. Et on parle également d'une triste nouvelle, là, sans avoir reçu de soins, un enfant de 4 ans serait décédé là, du côté du Nunavik. Ça complète le tour de grands titres. Le sport, oui, ce qui s'est passé, mais également ce qu'on pourra suivre au cours de la fin de semaine. On fait ça dans quelques instants en musique. Quint avec Parle-moi de toi.

6h14, on plonge maintenant du côté des sports. On commence par le baseball. Bien sûr, on parle Blue Jays. Peyton Tolley n'a donné que 2 simples et 2 buts sur balle en 8 manches de travail. Donc, il a aidé son équipe, les Red Sox, à ne pas être balayé dans cette série de 4 matchs face aux Jays. Donc, victoire des Red Sox 7-0. Et là, à partir d'aujourd'hui, Toronto commence une autre série de matchs importantes en accueillant pour les 3 matchs du week-end, les Yankees de New York. Sinon, on parle de, eh bien, de tennis. Oui, c'était les finales de l'Omnium Banque Nationale hier, tant du côté des hommes que des femmes. Blake Shelton, l'Américain qui vraiment le répète l'exploit pour une 2e année consécutive. Il avait gagné l'an dernier du côté de Toronto. Eh bien, il remet ça du côté de la métropole. Et si on regarde du côté des femmes, eh bien, Swiatek qui succède à Victoria Mboko qui, elle, avait gagné l'an dernier du côté de Montréal. On sait qu'elle n'a pas pu participer là, cette année. Elle n'est pas complètement remise d'une blessure à la cuisse gauche. Sinon, eh bien, on parle de soccer, le CF Montréal qui sera en action. Eh bien, demain samedi, c'est un match en soirée contre le DC United. Le CF qui sera à la maison pour cet important match. Et on termine en parlant de flag football. Les mondiaux, eh bien, les Canadiens qui participent à cette importante compétition, eh bien, ont bien commencé, tant du côté des femmes que des hommes, puisque les 2 formations ont enchaîné avec 2 victoires. Du côté des femmes, ça a été un gain de 27-14, et pour ce qui est des hommes, 13-6. Donc, on va suivre ça. Ça se déroule présentement là, du côté de Düsseldorf, du côté de l'Allemagne. C'est avec maintenant Laurence Saint-Martin qu'on retourne en musique avant de s'informer une première fois. Nouvelle locale régionale, CJT Pleurs.

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5: Ici Michel Scarpino, voici le bilan de l'actualité. Avec la rentrée des classes qui approche, des postes de personnel enseignant sont toujours vacants au centre de services scolaires du Fleuve et des Lacs, bien que la majorité des postes soient occupés selon les données du ministère de l'Éducation du 10 août dernier. Au total, 383 postes enseignants représentent le centre de services scolaires pour la formation générale des jeunes, la formation professionnelle et la formation générale des adultes. Et de ces postes, ce sont 22 qui sont encore à combler, ce qui représente 6,4% du corps enseignant au centre de services scolaires. Les détails des postes du personnel de soutien et du personnel professionnel ne sont pas encore affichés. Le 11e Bière-Fest de Rivière-du-Loup sera de retour les 10, 11 et 12 septembre au grand plaisir des amateurs de bières de spécialité, de découvertes culinaires et de prestations musicales. Encore cette année, l'accès au site du Parc Blais sera gratuit alors qu'on pourra se procurer les verres officiels et les jetons de dégustation en pré-vente à prix spécial jusqu'au 30 août et à prix régulier par la suite. L'organisation note le retour de quelques exposants après une absence de quelques années. Les visiteurs auront la chance d'apprécier plusieurs prestations spéciales, dont un samedi soir placé sous la thématique de la musique country, faisaient savoir les organisateurs. Le Bierfest est rendu possible grâce à plusieurs partenaires et de nombreux collaborateurs. Et puis, s'il prend le pouvoir le 5 octobre, le chef du Parti québécois compte libéraliser la vente de vin au Québec. Paul Saint-Pierre Plamondon souhaite pour ce faire permettre aux producteurs artisanaux de distribuer et vendre directement leurs produits aux consommateurs du Québec sans passer par la SAQ, comme le font les microbrasseries. Il espère également voir la fin des redevances à la SAQ lorsqu'un produit est vendu sans passer par elle. Le PQ affirme que cette redevance peut représenter 50% du coût d'une bouteille. Les bénéfices pour la SAQ étaient de 1,4 milliard pour 2025-2026. Voilà, c'était vos actualités. 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
7: Amis, du côté sport local, on parle bien sûr baseball senior. On connaît maintenant, on connaissait depuis hier les quatre équipes qui formaient le carré d'as pour les deux demi-finales. Mais là, on a appris l'horaire de ces deux demi-finales. Ah bien, la première va commencer demain, samedi, celle entre Matane et le Kamouraska. Donc, les allées du boulevard vont aller visiter 19h, Industrie des Jardins du Kamouraska. Donc, vraiment, le match se joue à Saint-Pascal. Le lendemain, donc dimanche, la demi-finale numéro 2 commence à 14h, donc match en milieu d'après-midi. Les braves Batitex seront du côté de Rivière-du-Loup pour ce premier match face au Ciel FM. Sinon, pour les matchs 2, eh bien, faudra attendre un peu pour ce qui est des braves. Rivière-du-Loup va s'amener au parc Denis Bouchard mardi, donc le 18 août, match présenté à 19h30. Mais il y aura le match 2 dimanche, où là, le Kamouraska ira visiter les allées du boulevard de Matane, 18h. Donc, bien de voir ce que ça va donner. Rivière-du-Loup qui avait eu ce laisser-passer là, pour le premier tour. Donc, tout peut arriver, on l'a vu là du côté des quarts de finale. Sinon, Ligue de Balmol, microbrasserie Manawaska, la finale va commencer lundi. Donc, début de la semaine, on aura droit à cette finale où première position de la saison régulière va se frotter à la deuxième. Pierre Beaulieu électrique face à Excel Promo Plus. Et maintenant, côté météo, 7 degrés au thermomètre, donc ça

On y va avec une petite nouvelle sur une série DC. Oui, premières images de la suite de la série Indomptable qu'on peut voir depuis hier, si je ne me trompe pas. Donc, la saga familiale qui va se poursuivre cet automne du côté de TVA, alors que la lutte de pouvoir va s'intensifier entre les Richer et les Martineau. Donc, Michel Martineau, joué par Stéphane Demers, va tout faire pour reprendre les règnes de la meunerie. Va même menacer au passage son rival Philippe Richer, lui joué par Benoît Gouin, de dévoiler là, un secret du passé. Donc, le dernier, ou ce dernier, là, qui fera quant à lui là, tout en son pouvoir pour se défendre et tenter de sauver l'empire qu'il a bâti. Faut rappeler que la série annuelle à saveur country a été débranchée là, par TVA au printemps dernier. Les 13 épisodes qui seront présentés cet automne, eh bien, on parle des derniers de cette saga qui était au départ prévue là, pour plus d'une saison. Donc, est-ce qu'on a retravaillé la série là, pour faire en sorte qu'à la fin de cette deuxième partie, on est un semblant de fin? Ah bien, si vous aviez commencé justement les Indomptables, ça va recommencer là vraiment début septembre, un peu après la rentrée scolaire. Avec nous en musique, les respectables Hola Décadence.

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1: Ami et notre vedette, ce, comment pourrais-je dire ça, va avoir, oui, sa poupée Barbie. On sait que Barbie Mattel a lancé depuis quand même quelques années la ligne Collector, donc des personnalités connues qui se voient là copiées, justement, là, avec cette poupée qui est si populaire depuis de nombreuses années. Donc oui, on continue de puiser dans la pop culture pour nourrir la collection Collector ou Signature. Et là, on s'attaque à une icône majeure. La marque dévoile une poupée à l'effigie de Whitney Houston, donc pensée comme un hommage à plus de 40 ans là, de carrière et une empreinte, on sait, musicale là, qui dépasse largement le simple registre là, de ses chansons. Malheureusement, nous a quitté beaucoup trop jeune, mais effectivement, que lorsqu'on pense aux grandes chanteuses américaines, si on avait à faire le top 5 côté voix, je pense que plusieurs inséreraient le Whitney Houston dans ce fameux top 5. Donc, ça sera disponible probablement à temps là, pour le prochain temps des fêtes. En musique maintenant, l'excellent Vincent Vallière dans les 100 000 matins. Je marche comme on tombe.

0: Bienvenue en ce vendredi, tirage de nos deux laissés-passer pour le cinéma de Disney et là, le super-héros Spider-Man qui s'amène du 14 au 27 août, donc pour deux semaines, 19h, j'ai l'impression qu'il va y avoir du monde au cinéma, donc c'est le temps d'aller vous inscrire, on fait le tirage vers 8h45.
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1: Ça sera encore une fois un très beau dimanche du côté du marché gourmand des jardins du Témiscouata. On vous accueille entre 10h et 14h. Et là, je vous donne la liste des kiosques. La ferme du Fond d'Orme, les maraîchers de la Malawaska. Il y aura également l'alchimiste Boréal, la bergerie bio du Grand Méchant Loup. Également, Perle Blanche qui... Si je ne me trompe pas, là, il est là pour une toute première semaine. Également, les Jardins Beau-Seigle, Hydromêlerie de Saint-Paul-de-la-Croix, les Jardins du Témis, Succulentes et Cactus Canada, Mieuxvivre.Québec, la ferme Marie-Bob. Également, comme à l'habitude, l'Association des arts du Témiscouata avec, pour ce dimanche, Madame Annette Paré, qui travaille le textile. Également, sous le kiosque des artisans, il y aura le nom ici, Madame Sylvie Dumont, qui, elle, je cherche le mot, comment, le macramé. Donc, allez les voir, qui exposent également là, leur belle pièce sous ce nouveau kiosque que l'on appelle la vitrine, justement, des artisans. On retourne aussitôt, là, en quelques petits messages, et on aura notre tout premier bulletin d'info national. Je vous rappelle qu'on a le tirage, donc, de nos deux laissés-passer pour Spider-Man, un jour nouveau.
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8: Bon vendredi, ici Louis-Philippe Arnoirel. Le ministre responsable du commerce Canada-États-Unis, Dominique Leblanc, a rencontré le représentant américain au commerce, Jameson Greer, hier à Washington. La réunion s'est tenue à moins d'une semaine de l'échéance fixée par le président américain Donald Trump pour l'application de ses plus récents droits de douane. Une nouvelle série de tarifs de 50% sur toute une gamme de produits canadiens doit entrer en vigueur le 19 août. Lors d'une rencontre avec des acteurs économiques à Montréal, la première ministre du Québec, Christine Fréchette, a averti que certaines industries pourraient être en mode survie si les droits entrent en vigueur. Par ailleurs, les entreprises préfèrent adopter une attitude attentiste sur les droits de douane plutôt que de précipiter leurs expéditions vers les États-Unis pour passer la ligne d'arrivée in extremis, selon des experts du secteur. Une nouvelle série de tarifs de 50% sur près de 20 milliards de dollars de produits canadiens, allant des produits laitiers aux vestes de duvet, doit entrer en vigueur le 19 août. Les entreprises attendent avec impatience de voir si le président Trump se montrera fidèle à sa propension perçue à bluffer ou à revenir sur ses promesses en matière de droits de douane. Contrairement à la plupart des autres droits instaurés par le président américain, ces mesures ne prévoiront pas d'exemption pour les marchandises conformes à la CEUM. Et pour terminer, péquistes et conservateurs renouvellent leurs attaques envers Christine Fréchette, qui devrait officialiser l'entente sur l'hydroélectricité avec Terre-Neuve et Labrador en début de semaine prochaine.

0: hier de cette série de 4 parties entre les Blue Jays de Toronto et les Red Sox de Boston. Les Jays qui avaient gagné les 3 premiers matchs, eh bien, le balayage a été évité. Un gain par jeu blanc des Red Sox hier, 7-0. Prochain adversaire de l'équipe torontoise, les Yankees de New York qui s'amènent du côté de Toronto. Les matchs vont être de ce soir à dimanche. Par la suite, Toronto ira sur la route là pour 6 parties, 3 contre les Rays et à nouveau 3 affrontements face à l'équipe new-yorkaise, donc les Yankees. Sinon, bon, on parle de soccer, puisque oui, le CF Montréal sera en action pas plus tard que demain, 19h30, avec l'équipe là contre qui on va jouer, le DC United. Victoire ferait grandement du bien au club montréalais. Faudra voir également si la nouvelle acquisition, Alexis Sanchez, sera en mesure de participer à ce match. Si ce n'est pas le cas, probablement la semaine prochaine. Du côté tennis, eh bien, les deux Omnium Banque Nationale, tant chez les hommes que chez les femmes, sont terminés. Blake Shelton, qui a gagné hier côté masculin, 2e année consécutive, donc il a défendu son titre de belle façon. Et sinon, du côté des femmes, Iga Świątek qui succède à Victoria Mboko. On se rappelle que notre Canadienne l'avait emporté l'an dernier du côté de Montréal. Ça avait été une surprise incroyable. Malheureusement blessée là à ce temps-ci de l'année, donc n'a pas pu prendre part au tournoi. Ça complète les sports. On ouvre le deuxième 60 minutes dès 100 000 matins.
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ou accélération, je devrais dire, de motoneige. Donc, nos prochaines interventions seront vraiment là sur ces activités. Vous allez voir que impossible de s'ennuyer cette fin de semaine. Côté météo, un petit 2 degrés de plus, 9 présentement, et que du soleil aujourd'hui, vendredi. Le maximum, 23, quelques nuages ce soir, cette nuit, minimum de 12, et à nouveau demain, un ciel généralement ensoleillé et comme aujourd'hui, maximum demain de 23 degrés. Sinon, eh bien, on a congé de nos jeux du plus gros mensonge là pour ce vendredi. On reprend ça la semaine prochaine. Et parlant de la semaine prochaine, je retrouve mon collègue Guylain qui sera de retour. Par contre, encore deux petites semaines avant le recommencement du trafic. Donc, le retour à la maison où Guylain va bien hâte de vous rejoindre là, du lundi au jeudi, toujours entre 15h et 18h. Les deux premières chansons pour lancer ce deuxième 60 minutes. Fastball, The Way et à l'instant, Somber Home Wrecker.

0: Elle signe encore une fois de l'augmentation du coût de la vie, que ce soit le prix des vêtements, des fournitures scolaires. Ça a tellement grimpé cette année qu'un nombre record de parents le sollicite justement les services d'aide, les organismes d'aide à ce temps-ci de l'année. Donc, pour une toute première fois, justement, cette aide d'organisme est... commence là à connaître certaines difficultés pour être capable d'aider justement toutes les familles qui font des demandes. Donc, il y a des parents complètement désespérés là qui appellent en ce moment. Et bon, imaginez comment ça doit faire mal au cœur de devoir refuser certaines demandes. On dit qu'on pourrait préparer 5 000, 6 000, 8 000 sacs de plus tant qu'il y a de la demande. C'est ce que nous dit Mme Francine Laplante, la fondatrice de l'organisme Marraine Étoilée. Et ce qu'on dit, d'ici la rentrée des classes, 4 200 sacs remplis d'articles scolaires là, qui seront assemblés et distribués quand même dans 73 écoles, ainsi que 12 organismes là, principalement situés pour justement cet organisme du côté de la Montérégie et plusieurs autres familles là ont besoin d'aide afin d'éponger la dépense d'une rentrée scolaire. Le Conseil canadien du commerce de détail, on dit, là, s'élèverait à 600, voire 750 $ par, probablement, là, par enfant. Donc, c'est un record d'appel pour 2026. On dit que depuis 2021, le nombre de demandes a carrément doublé. Donc, en 5 ans à peine, et grâce à une autre opération, celle-là nommée Sac à dos, 12 000 sacs à dos seront remis cette année et ben encore là, de ce côté, la demande explose. On dit que ce n'est pas rare là, de voir des familles avec deux parents qui ont 3 emplois et ben n'arrivent tout simplement pas. Donc, ça commence à être difficile et on s'entend que ça doit amener également une dose de stress là de devoir aller se procurer tout ce matériel. Donc, c'est là où on cherche des solutions pour économiser. On tente d'acheter du matériel qui va en servir pour plus d'une année. On a plein d'articles, de petits trucs qu'on nous donne là, justement pour au moins économiser au maximum, mais assurément qu'il faut sortir quand même un certain montant là chaque mois d'août. Et pour plusieurs, on le commence maintenant, bien d'avance le magasinage justement pour profiter des meilleurs spéciaux là, pendant les mois qui précèdent justement là, l'arrivée du mois de septembre. Est-ce que vous, ça amène justement un stress un peu plus élevé lorsqu'on commence à compter les semaines avant que les enfants ne retournent dans les classes? Eh bien oui, on le voit là, depuis plus en plus de parents commencent ça beaucoup plus tôt. Je pense qu'on se prend moins dernière minute pour le matériel scolaire que pour nos cadeaux dans le temps des fêtes. Sur ce, à bien musique, deux frères qui s'amènent avec 33 tours.
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Ah bien, d'aujourd'hui à dimanche, une 7e édition vous attend. Ce qui concerne le grand festival canin ici à Desjely, même si les chiens sont les véritables vedettes de l'événement, on vous attend nombreux, nombreuses. Et c'est dès 13h cet après-midi qu'il y aura l'ouverture du site avec l'ouverture de certains sports canins, à l'exception des fun match 5 à 7 avec Sébastien Caron en musique. Il y aura démonstration également de chiens de chasse avec Martin Blais pour cette activité 19h et de 20h à 21h à nouveau le spectacle de Sébastien Caron. On vous rappelle que le vendredi, l'entrée, elle est gratuite. Sinon, demain, dès 9h, l'ouverture des kiosques des exposants et des éleveurs, démonstration de chiens de troupeau à 10h, le fameux spectacle d'Alexandra Côté, 11h15, mais également à 15h30. En après-midi, il y aura démonstration de chiens de troupeau, de chiens de chasse, 5 à 7 également samedi avec Mathieu Dubé et 21h, une nouveauté en 2026, spectacle des Fous du Roi, c'est vraiment à voir. Et dimanche, tout se poursuit, café-rencontre du chiot à l'équilibre, chacun son rôle. 9h, l'ouverture des kiosques et des exposants. 10h, la démonstration des chiens de troupeau. Démonstration de chiens de troupeau également à 13h30. Alexandra Côté sera de nouveau à deux reprises en spectacle, les mêmes heures que le samedi, 11h15 et 15h30. Pour ce qui est des sports canins, allez sur la page Facebook du Grand Festival Canin de Desjely. Vous allez avoir tous les détails. On parle quand même de saut aquatique, d'agilité, frisbee canin, course de l'heure, les chiens ratiers, le fun match, détection d'odeur, kiosque des exposants et bien sûr les éleveurs éthiques. Va y avoir de l'action, va y avoir du monde. Vraiment un beau week-end. 7e Grand Festival Canin de Desjely. Ne manque plus que vous.

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2: Ici Michel Scarpino, voici le bilan de l'actualité. Avec la rentrée des classes qui approche, des postes de personnel enseignant sont toujours vacants au centre de services scolaires du Fleuve et des Lacs, bien que la majorité des postes soient occupés selon les données du ministère de l'Éducation du 10 août dernier. Au total, 383 postes enseignants représentent le centre de services scolaires pour la formation générale des jeunes, la formation professionnelle et la formation générale des adultes. Et de ces postes, ce sont 22 qui sont encore à combler, ce qui représente 6,4% du corps enseignant au centre de services scolaires. Les détails des postes du personnel de soutien et du personnel professionnel ne sont pas encore affichés. Le 11e Bière-Fest de Rivière-du-Loup sera de retour les 10, 11 et 12 septembre au grand plaisir des amateurs de bières de spécialité, de découvertes culinaires et de prestations musicales. Encore cette année, l'accès au site du Parc Blais sera gratuit alors qu'on pourra se procurer les verres officiels et les jetons de dégustation en pré-vente à prix spécial jusqu'au 30 août et à prix régulier par la suite. L'organisation note le retour de quelques exposants après une absence de quelques années. Les visiteurs auront la chance d'apprécier plusieurs prestations spéciales, dont un samedi soir placé sous la thématique de la musique country, faisaient savoir les organisateurs. Le Bierfest est rendu possible grâce à plusieurs partenaires et de nombreux collaborateurs. Et puis, s'il prend le pouvoir le 5 octobre, le chef du Parti québécois compte libéraliser la vente de vin au Québec. Paul Saint-Pierre Plamondon souhaite pour ce faire permettre aux producteurs artisanaux de distribuer et vendre directement leurs produits aux consommateurs du Québec sans passer par la SAQ, comme le font les microbrasseries. Il espère également voir la fin des redevances à la SAQ lorsqu'un produit est vendu sans passer par elle. Le PQ affirme que cette redevance peut représenter 50% du coût d'une bouteille. Les bénéfices pour la SAQ étaient d'un 1,4 milliard pour 2025-2026. Voilà, c'était vos actualités. 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
4: Côté baseball, pour notre sport local, on parle maintenant demi-finale baseball senior Puribec. Et ben, le première demi-finale, ça commence demain, celle entre Matane et les Industries des Jardins du Kamouraska. Et c'est du côté du Kamouraska que tout va commencer, là, justement, pour la demi-finale B. L'heure du match, justement, je vous dis ça à l'instant. Donc, celle entre Matane et le Kamouraska. Kamouraska va débuter demain à 19h du côté de Saint-Pascal. Le match 2 sera présenté à Matane dimanche et c'est dimanche que celle entre les braves Batitecs du Témiscouata et le Ciel FM de Rivière-du-Loup. Faudra voir si le momentum dans cette série entre le Témiscouata et Rimouski va s'amener dans la série contre Rivière-du-Loup qui a profité d'un laisser-passer. Ça avait nuit à Rimouski l'an dernier lorsqu'on avait eu ce laisser-passer. Deuxième ronde contre trois pistoles. Bien, trois pistoles avaient causé la surprise en éliminant le Shaker. Deuxième match, le premier au parc Denis Bouchard, mardi, que le Ciel FM va s'amener à 19h30 pour le match 2. Donc, go, brave, go. Un petit rappel, lundi, on débute la grande finale de la Ligue de Balmol Microbrasserie Madawaska. Les deux équipes qui se retrouvent, Excel Promo Plus face à Pierre Beaulieu Électrique. Côté météo, rien n'a bougé dans les dernières 30 minutes. Toujours 9 degrés. Le positif, on a le soleil aujourd'hui. On aura le soleil également demain. Aujourd'hui, généralement ensoleillé. Maximum de 23. Ce soir, cette nuit, partiellement nuageux. Minimum de 12. Et demain, que du soleil. Et encore une fois, maximum de 23.

Closing Time, on parle de cet événement le présentant comme l'événement moteur de l'été. Le Témis Drag Fest qui vous attend vendredi et demain samedi. Aujourd'hui, eh bien, on commence dès 7h ce matin avec l'ouverture du site. Donc, c'est ouvert depuis un peu plus d'une trentaine de minutes. Midi à 16h, pre-tech, donc aucun pre-tech le samedi. De 14h à 17h, les essais et de 18h30 à 20h, les courses. Sinon, demain samedi, la grosse journée. L'ouverture du site se fait à partir de 8h le matin, de midi à 16h30, course avec le programme régulier. De 16h30 à 18h, le souper vous attend. Il y aura la course en soirée de 18h à 20h, chansonnier de 20h30 à 22h et DJ Didi de 22h à 2h le matin avec sur le site Food Truck, Zone Familiale, Cascade et un service de navette. 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

On termine avec cette intervention, le tour, là, quand même un bon tour des activités qu'il y aura ce week-end. Lui se déroule d'aujourd'hui à dimanche, une troisième édition en ce qui concerne le Festival du Bûcheron du côté de l'eau renversée. Trois belles journées. Donc, aujourd'hui, il y aura les compétitions côté pelle mécanique et chargeuse. L'ouverture du site là se fait vers 13h avec les exposants sur place. Le souper hot dog, 17h. Et c'est à 17h45 que les compétitions, le pelle mécanique et chargeuse, vont débuter. Soirée DJ avec Antoine Damour en ce vendredi. Demain, samedi, dès 9h, on vous attend. 11h, les compétitions de sillage, tant du côté des amateurs que des professionnels. Et demain, Joël Palmer, le sculpteur avec scie à chaîne, nous fera encore une fois là, une démonstration de son talent. L'an dernier, il avait sculpté la mascotte du festival et ben, on pourra le voir là en soirée. Sinon, c'est Sébastien Caron et Tommy Poulin qui s'occupent de vous faire danser demain. Et dimanche, ça sera Dance Country avec Madame Violette Caron, mais on vous attend plus tôt le matin avec le fameux brunch, le dernier jour de cette troisième édition. Tous les détails, bien sûr, la page Facebook du Festival du Bûcheron, troisième édition à l'eau renversée.

0: quelques minutes et déjà notre dernier 60 minutes de la semaine dans les 100 000 matins. On aura les nouvelles nationales, les détails météo, le sport, bien sûr, dernière heure égale également, Hit Grand Bazou. 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

0: préfèrent adopter une attitude attentiste sur les droits de douane plutôt que de précipiter leurs expéditions vers les États-Unis pour passer la ligne d'arrivée in extremis, selon des experts du secteur. Une nouvelle série de tarifs de 50 % sur près de 20 milliards de dollars de produits canadiens, allant des produits laitiers aux vestes de duvet, doit entrer en vigueur le 19 août. Les entreprises attendent avec impatience de voir si le président Trump se montrera fidèle à sa propension perçue à bluffer ou à revenir sur ses promesses en matière de droits de douane. Contrairement à la plupart des autres droits instaurés par le président américain, ces mesures ne prévoiront pas d'exemption pour les marchandises conformes à la CEUM. Et pour terminer, péquistes et conservateurs renouvellent leurs attaques envers Christine Fréchette, qui devrait officialiser l'entente sur l'hydroélectricité avec Terre-Neuve et Labrador en début de semaine prochaine. Cette officialisation aurait lieu à quelques jours seulement du déclenchement des élections générales au Québec. Les partis d'opposition y voient là une manœuvre électorale. L'équipe de Mme Fréchette n'a pas démenti l'information qui circule, selon laquelle une annonce formelle aura lieu en début de semaine. Le Québec et Terre-Neuve exploitent déjà ensemble la centrale de Churchill Falls depuis 1969, mais la nouvelle entente, qui irait jusqu'en 2075, viserait à accroître la production électrique. C'est ce qui complète vos actualités Arsenal Média. Passez une bonne journée sur nos ondes.
1: Il y en a eu du sport, il y en aura. Côté baseball, une série de 4 matchs entre les Blue Jays et les Red Sox de Boston se terminait hier en soirée. Il y a les Red Sox qui ont évité le balayage. Oui, grosse victoire, 7-0. Donc, par jeu blanc, les Yankees de New York là, seront au stade des Blue Jays de ce soir à dimanche. Par la suite, les Blue Jays iront visiter les Rays de Tampa Bay qui dominent la division Est dans l'Américaine. Sinon, au soccer, le CF Montréal sera en action demain, 19h30, à la maison. Donc, au stade Saputo, DC United là, qui s'amène pour affronter le 11 Montréal. On vous rappelle que les Alouettes, eux, ont congé de match ce week-end. C'est jeudi de la semaine prochaine, 19h30, donc le 20 août, où les Alouettes vont recevoir la visite du Rouge et Noir d'Ottawa. On parle également de tennis, tant du côté des hommes que des femmes. C'est terminé pour l'Omnium Banque Nationale. Blake Shelton, l'Américain qui a remis ça l'an dernier, avait été le grand gagnant à Toronto. Eh bien, il l'est également cette année du côté de Montréal. Et pour ce qui est des femmes, eh bien, Iga Swiatek qui remporte l'Omnium Banque Nationale, donc prend la place de Victoria Mboko qui avait été impressionnante l'an dernier là, du côté de Montréal pour cette première participation. Elle avait 18 ans l'an dernier lorsqu'elle a gagné l'Omnium Banque Nationale. On espère qu'elle va revenir là bien vite de cette blessure subie là, il y a quand même un peu plus d'un mois. Donc, à suivre. Ça complète le sport. Eh bien, on ouvre officiellement la dernière heure des 100 000 matins d'aujourd'hui, mais également de la semaine.
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ceux et celles qui viennent d'allumer la radio de se joindre à nous. Un excellent vendredi à vous tous. Cette journée où on compte les heures. Eh bien, ensemble, c'est notre dernière heure. François avec vous jusqu'à 9h14. Maintenant, thermomètre. Ça va quand même grimper de quelques degrés d'aujourd'hui, avec un maximum de 23 et un ciel généralement ensoleillé. Les nuages s'installent pour ce soir, cette nuit, minimum de 12. Mais demain, tout disparaît. Soleil que du soleil. Et pour commencer le week-end, comme aujourd'hui, demain, maximum de 23 degrés. Dimanche, un peu plus nuageux et un maximum de 24. 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Vous aurez plusieurs occasions là, de venir voir Spider-Man un jour nouveau qui vraiment atteint des sommets du côté du box-office. C'est incroyable de voir là comment le film est allé chercher le milliard de dollars tellement rapidement et tellement curieux en ce qui me concerne que je veux voir comment le film a amassé jusqu'ici partout dans le monde 1,722,000. Donc, on approche le 2 milliards. J'ai l'impression qu'après les trois journées, aujourd'hui, samedi et dimanche, ça sera fait. On regardera ça. On en reparlera lundi. Sur ce, en musique pour lancer ce dernier 60 minutes.

0: Déjeuner, on voit un déjeuner, tout ce que l'on achète pour le premier repas de la journée, augmenter et ce qui a augmenté de beaucoup, c'est le populaire bacon que j'adore. J'adore, moi, du bacon, impossible de dire non, peu importe la façon de le manger. On dit que le coût moyen au Canada, ça bondit de 18,3% en un mois à peine, selon les données du laboratoire d'analyse agroalimentaire AgriFood là, à l'Université Dalhousie et du côté des provinces des Prairies. Donc, Saskatchewan, Alberta, le bacon, même 23,7% plus cher dans le mois. Ben, le mois dernier, on parle du mois de juillet, et ben, ce que l'on apprend, on dit que, de façon générale, le prix du porc a également là, grimpé de près de 20% du mois de juin au mois de juillet, c'est ce que nous dit Sylvain Charlebois. C'était le bœuf pendant quelques années, et le poulet qui a inquiété plusieurs consommateurs, et bien là, le porc qui était assez stable dans les dernières années, eh bien, la viande qui augmente le plus ces temps-ci. Donc, après le bacon, deux items dans le rayon du surgelé qui ont vu leur prix là, grimper plus qu'à l'habitude, la pizza au pepperoni et les fameuses croquettes de poulet hein, qui font le bonheur de nos enfants, ben même ça, ça va coûter un peu plus cher.
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0: Ah bien, dans quelques instants, s'en vient le dernier droit dès 100 000 le matin. Ça veut dire info locale, régionale, le sport météo et le dernier hit grand bazou de la semaine. Je vous garde la surprise. Donc, encore ensemble pour une trentaine de minutes et encore une vingtaine de minutes pour aller inscrire votre nom sous la publication pour peut-être devenir notre gagnant ou notre gagnante d'un des deux laissez-passer pour le cinéma de Digely.
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1: Ici Michel Scarpino, voici le bilan de l'actualité. Avec la rentrée des classes qui approche, des postes de personnel enseignant sont toujours vacants au centre de services scolaires du Fleuve et des Lacs, bien que la majorité des postes soient occupés selon les données du ministère de l'Éducation du 10 août dernier. Au total, 383 postes enseignants représentent le centre de services scolaires pour la formation générale des jeunes, la formation professionnelle et la formation générale des adultes. Et de ces postes, ce sont 22 qui sont encore à combler, ce qui représente 6,4% du corps enseignant au centre de services scolaires. Les détails des postes du personnel de soutien et du personnel professionnel ne sont pas encore affichés. Le 11e Bière-Fest de Rivière-du-Loup sera de retour les 10, 11 et 12 septembre au grand plaisir des amateurs de bières de spécialité, de découvertes culinaires et de prestations musicales. Encore cette année, l'accès au site du Parc Blais sera gratuit alors qu'on pourra se procurer les verres officiels et les jetons de dégustation en pré-vente à prix spécial jusqu'au 30 août et à prix régulier par la suite. L'organisation note le retour de quelques exposants après une absence de quelques années. Les visiteurs auront la chance d'apprécier plusieurs prestations spéciales, dont un samedi soir placé sous la thématique de la musique country, faisaient savoir les organisateurs. Le Bierfest est rendu possible grâce à plusieurs partenaires et de nombreux collaborateurs. Et puis, s'il prend le pouvoir le 5 octobre, le chef du Parti québécois compte libéraliser la vente de vin au Québec. Paul Saint-Pierre Plamondon souhaite pour ce faire permettre aux producteurs artisanaux de distribuer et vendre directement leurs produits aux consommateurs du Québec sans passer par la SAQ, comme le font les microbrasseries. Il espère également voir la fin des redevances à la SAQ lorsqu'un produit est vendu sans passer par elle. Le PQ affirme que cette redevance peut représenter 50% du coût d'une bouteille. Les bénéfices pour la SAQ étaient d'1,4 milliard pour 2025-2026. Voilà, c'était vos actualités. 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
3: Petit rappel, sport local, baseball senior, les deux demi-finales se lancent ce week-end. La première, celle entre les Allées du boulevard de Matane et les Industries Desjardins. Bon, petit blanc, Industries Desjardins du Kamouraska. Ah bien, pour celle-là, demain, est-ce que ça commence avec le match numéro un qui sera présenté du côté de Saint-Pascal. Donc, les Industries Desjardins seront les hôtes de ce premier match. Dès le lendemain dimanche, ça sera au tour de Matane d'être l'hôte du match numéro 2. C'est également dimanche que va commencer la deuxième demi-finale, donc celle qu'on voudra suivre avec grande attention. Brave Batitec du Témiscouata qui vont affronter l'équipe championne en saison régulière, le Ciel FM de Rivière-du-Loup. Donc dimanche, 14h, on commence bien sûr du côté de Rivière-du-Loup et mardi, 19h30, au Parc Denis Bouchard pour le match 2. Donc bien hâte de voir ce que ça va donner là, pour les deux demi-finales. Finale. Sur ce, Ligue de Balmol, Microbrasserie Madawaska, lundi, présentation de la finale entre Pierre Beaulieu Électrique et Excel Promo Plus. Donc, je le disais plutôt, une logique qui a été respectée en ce qui concerne la Ligue, puisque les positions 1 et 2 en saison régulière se retrouvent justement grands finalistes. Oh. 14, ça n'a pas changé le côté Mercure. Ce qui n'a pas changé également, ben c'est le soleil que l'on prévoit aujourd'hui avec un maximum de 23, mais également demain, samedi, avec le même maximum de 23. Dimanche, une journée un peu plus nuageuse pour terminer le week-end et un maximum de 24.
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On l'écoute dans quelques instants. Oui, notre dernier hit, grand bazou de la semaine. Mais tout d'abord, qu'est-ce qui s'est passé? Hein, les événements marquants dans le monde de la musique. Un 14 août en 1962, Paul McCartney et John Lennon vont voir Ringo Starr pour lui demander de devenir le nouveau batteur des Beatles. Ah bien, on connaît la suite. Il a dit oui. En 74, Neil Peart joue son premier concert avec le groupe Rush. C'était du côté de Pittsburgh. 1981, sortie du grand succès Start Me Up des Rolling Stones. Et en 85, Michael Jackson qui achète le catalogue musical, bah tiens, du Fab Four des Beatles. Donc, c'est ce qui s'est passé. Un 14 août, au travers des années. Et notre dernier hit, grand bazou de la semaine, on se gâte avec probablement le plus grand succès de la formation Opus, sorti en 1984. Donc, ça fait déjà 42 ans. Live is life.

0: 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Un samedi, un dimanche. 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C'est quoi le Hit 15? Les 15 chansons les plus jouées de la semaine, celles que vous aimez. Et le lendemain, Richard Z. Sirois. Oui, l'amateur de classique rock nous attend, lui, avec une heure de grand bazou week-end. Donc, deux beaux rendez-vous. Ça fait passer les journées, ou ça commence les journées d'une très belle façon. Donc, Chuck demain et Richard Z. dimanche pour le Hit 15 et les grands bazou week-end. Nous reste une quinzaine ensemble. Je vais faire à l'instant le tirage de nos deux laissés-passer pour le cinéma de Disney qui ira voir gratuitement Spider-Man un jour nouveau.
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0: Imagine Dragons avec Thunder dans les 100 000 matins. Bien là, est-ce que la réputation du constructeur Honda va prendre un coup? On parle de problèmes là très bien documentés qui affectent là, divers modèles du constructeur Honda et même son haut de gamme Acura. Oui, ça place aujourd'hui le constructeur devant deux nouvelles demandes d'action collective qui ça a été même déposé ici au Québec. La première a été soumise mi-juillet, c'était le 17, par le groupe, un client de la métropole, dont l'identité là, n'a pas été mentionnée, donc désire garder l'anonymat. Et là, les modèles Acura RDX entre 2019 et 2023. On parle également des Honda CR-V 2022 à 2024, les Honda HR-V 2023-2024, donc des modèles qui habituellement d'excellentes critiques. Donc comment ça va affecter le constructeur japonais? Ben faudra voir dans les prochaines semaines. Le guide de l'auto vous a déjà parlé de ce type d'incident. C'est en décembre dernier à la suite de plaintes qui avaient été formulées aux autorités américaines et beaucoup de publications là, sur les réseaux sociaux. Faut pas oublier que le HR-V a un problème du même genre début de l'année 2024. Donc, si vous recevez un courriel de Honda, ben, probablement que c'est votre véhicule qui devra retourner chez le concessionnaire. Le positif, ben, lorsqu'on y va de rappel, habituellement, c'est le constructeur là, qui paie la facture. Donc, si vous avez des Honda CR-V, vous pouvez également aller sur le site de Honda Canada pour voir si, justement, votre modèle doit retourner au garage. Ah bien, on conclut cette dernière des 100 000 matins et on fait ça après Fred Dion et Zach Chico. Je pense qu'on est dû.
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0: Eh bien, c'est terminé. On se quitte pour deux petites journées. Donc, lundi, 6h, on recommence une semaine 100 000 matins. Je vous rappelle, Guylain sera également de retour pour l'actualité régionale, mais sera de retour pour le trafic fin du mois d'août. Passez un beau week-end. Je laisse maintenant le micro à Olivier Poitras, le meilleur de la musique, en avant-midi. Bye-bye tout le monde!
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2: Oh. Hello, hello, bon début de journée, bonne dernière de la semaine. Vendredi 14 août, Olivier Poitras qui vous accompagne pour les prochaines heures, jusqu'à midi, jusqu'au Grand Bazou, avec Richard Zetirois. On a le meilleur de la musique pour vous ce matin dans les prochaines No Doubt, It's My Life, ça s'en vient. On aura également Temper City et Self-Aware. Et on passe ça avec Fatboy Slim et Brazy. Je vous souhaite un bon matin chez nous.

Ben pour les festivaliers, on a déjà annoncé les dates pour le festival de Cheaga 2027. On n'a pas annoncé des artistes encore, quand même. Il y a des rumeurs qui courent. On a les dates, je vous en parle dans les prochaines minutes. Pour l'instant, c'est No Doubt. It's My Life, donne meilleur de la musique à haut.

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1: Oh. Eh bien, vous avez été plusieurs à vous déplacer au début du mois pour le festival d'Oceaga du côté de Montréal. Des gens qui venaient de partout au Québec et qui ont passé trois belles journées en musique. Et là, on a déjà annoncé les dates. En fait, on a fait ça hier. On a annoncé les dates pour Oceaga 2027. On va faire ça les 30, 31 juillet et 1er août l'an prochain. Évidemment, il n'y a toujours pas d'artistes qui ont été annoncés. Ça va venir avec le temps. Quand même certaines rumeurs. Je vais se les découvrir par vous-même. Dans les prochaines minutes, on aura la musique de Chebouzy avec Cowgirl. Ça s'en vient. Bush avec Glycerine au retour. Je vous souhaite un excellent vendredi.

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0: 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L'été n'est pas terminé. Non! Dans les prochaines, Tame Impala, Dracula, ça s'en vient, rester là.
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4: Bon avant-midi, ici Jessica Potsou. Le ministre responsable du commerce Canada-États-Unis, Dominique Leblanc, a rencontré le représentant américain au commerce, Jamieson Greer, hier à Washington. La réunion s'est tenue à moins d'une semaine de l'échéance fixée par le président américain Donald Trump pour l'application de ses plus récents droits de douane. Lors d'une rencontre avec des acteurs économiques à Montréal, la première ministre du Québec, Christine Fréchette, a averti que certaines industries pourraient être en mode survie si les droits de douane entrent en vigueur. Par ailleurs, les entreprises préfèrent adopter une attitude attentiste sur les droits de douane plutôt que de précipiter leurs expéditions vers les États-Unis pour passer la ligne d'arrivée in extremis, selon des experts du secteur. Les entreprises attendent avec impatience de voir si le président Donald Trump se montrera fidèle à sa propension perçue à bluffer ou à revenir sur ses promesses en matière de droits de douane. Voilà, ça complète. Bonne journée sur nos ondes.
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L'un des plus gros classiques des années 90 a malheureusement tourné au vinaigre pour le band The Verve parce qu'on avait volé, entre guillemets, la symphonie d'une chanson des Rolling Stones, The Verve, une Bittersweet Symphony, c'est ce qui s'en vient tout de suite à O.

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1: Oh. Si vous êtes des amateurs, je sais pas moi, de soirées sur le bord du feu, vous aimez passer vos soirées à regarder les étoiles, hein? Parce qu'il y a toujours la période des Perséides. Chaque année au mois d'août, ben c'est pas mal votre dernière soirée parce que le plus haut. Le pic, si on veut, c'était dans la soirée de hier jusqu'à cette nuit. Par contre, ben vous aurez encore la chance de voir ça ce soir et de vous installer confortablement, peut-être devant un feu avec des guimauves, des s'mores, et profiter des derniers moments de ces Perséides 2026. Voilà. L'année prochaine, Summer, ça s'en vient. C'est Homebreaker au retour. Je vous souhaite un excellent vendredi.

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1: Ben, les amateurs de baseball ont pu voir un match spécial hier. Il y en a qui se souviennent du film Fields of Dream dans les années 90 avec un certain Kevin Costner. Et ça marquait les esprits. Ben, hier, dans le baseball majeur, il y avait le match Fields of Dream. C'était entre les Phillies de Philadelphie et les Twins du Minnesota. Victoire des Phillies! 7-1 dans ce beau champ de maïs. Des images spectaculaires. Dans les prochaines, White Town, Your Woman, ça s'en vient.
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2: Bon avant-midi, ici Jessica Potsou. Le ministre responsable du commerce Canada-États-Unis, Dominique Leblanc, a rencontré le représentant américain au commerce, Jamieson Greer, hier à Washington. La réunion s'est tenue à moins d'une semaine de l'échéance fixée par le président américain Donald Trump pour l'application de ses plus récents droits de douane. Lors d'une rencontre avec des acteurs économiques à Montréal, la première ministre du Québec, Christine Fréchette, a averti que certaines industries pourraient être en mode survie si les droits de douane entrent en vigueur. Par ailleurs, les entreprises préfèrent adopter une attitude attentiste sur les droits de douane plutôt que de précipiter leurs expéditions vers les États-Unis pour passer la ligne d'arrivée in extremis, selon des experts du secteur. Les entreprises attendent avec impatience de voir si le président Donald Trump se montrera fidèle à sa propension perçue à bluffer ou à revenir sur ses promesses en matière de droits de douane. Voilà, ça complète. Bonne journée sur nos ondes.

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Rouge jusqu'à midi. Ah, les grands bisous à Richard Z. Sirois et Mathieu Guimond. On vous accompagne un petit peu plus tard, 13h. On poursuit sans musique avec Plain White Thieves. Hey there, Delia. Je vous souhaite un excellent vendredi dans le meilleur de la musique.

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1: Je prends le temps de saluer les golfeurs et golfeuses parce que il y a un article qui est sorti au courant des derniers jours comme quoi ça a été et c'est encore parce qu'on est seulement au début du mois d'août, en fait à la mi-août. Mais c'est une belle saison, une saison exceptionnelle même pour certains terrains de golf qui ont un achalandage plus élevé qu'à l'habitude, plus élevé que les dernières années. Et évidemment, bon, on a eu un été en dents de scie. On va le dire comme ça, il y a eu de bons et de moins bons moments, mais jusqu'à maintenant, quand même, c'est pas si mal. Ce qui fait en sorte que les terrains de golf réussissent à rentrer dans leur argent. Et on sait, des fois, il y a des années où c'est moins évident. Ben, salutations à tous ceux et celles qui, justement, ont une belle saison de golf. Coldplay, semaine au retour.

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1: Ah ben, c'est le show à Richard Z. Sirois qui s'en vient dans les prochaines minutes. Les grands bazous à compter de midi. Et là, il y a une grosse toune là-dedans. De où? Won't Get Fool Again. Ça s'en vient. Vous aurez du R.E.M. Il y aura Tom Petty également qui s'amène dans les prochaines. Matt Guimond vous accompagne à 13h. Je suis de retour avec vous à 16h pour le party haut. On se laisse. On se retrouve tantôt. Salut!
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4: Bonjour, ici Boris Chassaigne. Le ministre responsable du commerce Canada-États-Unis, Dominique Leblanc, va s'entretenir avec les ministres provinciaux aujourd'hui. Il va faire le point sur les négociations commerciales qui ont cours. Monsieur Leblanc doit aussi en discuter avec les membres du comité consultatif sur les relations économiques avec les États-Unis. La première ministre et chef caquiste Christine Fréchette affirme que la promesse des conservateurs québécois de réduire la taille de l'État de 47 milliards de dollars n'a aucun sens et qu'elle reviendrait à démanteler l'État. Et les Québécois auraient acheté plus de livres en ligne lors de la journée. Le 12 août, j'achète un livre québécois que durant toute l'année 2025. La coopérative des librairies indépendantes québécoises rapporte une hausse de 26% des ventes sur son site web. C'était vos manchettes.

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2: Eh hey, ben salut tout le monde. Très heureux de vous amener en musique vers un beau week-end avec ce show radio qui s'appelle Les grands bazous. Et on va vous faire savourer votre heure de lunch avec les grands classiques du rock d'ici et d'ailleurs. Bon appétit en passant.
3: Ben oui,
2: présente.
3: C'est sûr qu'il faut le dire.
2: Le producteur de ce show radio, celui qui paye sur les pitons.
3: Tourlou! C'est moi-même.
2: Tourlou.
3: Il dit à peu près deux, trois phrases dans le show, mais c'est bon pareil.
2: Elles sont bonnes, tes deux, trois phrases.
3: Ah, merci. Elles sont pratiquées.
2: À quatre, ça commence... à quatre, ça commence à se gâcher, mais les deux, trois...
3: Non, j'arrête à trois. C'est dans mon contrat.
2: Tout de suite, c'est Tom Petty avec I Won't Back Down, le meilleur de la musique.

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1: Le hit marquant du jour appartient au groupe The Who. C'est que le 14 août, comme aujourd'hui, mais en 1971, le groupe sort son album, cinquième album studio qui s'appelle Who's Next. C'est considéré par de nombreux critiques rock comme leur meilleur disque. Ouais. J'approuve. Et l'un des plus grands albums rock de tous les temps. Il y a des gros hits là-dessus comme Behind Blue Eyes et celle qu'on écoute tout de suite, Won't Get Full Again, de Who au meilleur de la musique.
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0: Ici, c'est toujours le meilleur de la musique sur le réseau Arsenal Média, plus grand radiodiffuseur au Québec. On a un quart d'heure non-stop devant nous avec, entre autres, U2ACDC. Ça va commencer avec les Red Hot Chili Peppers, une chanson qui s'appelle Scar Tissue de leur album Blood Sugar Sex Magic. Et l'album Californication, c'est 15 millions d'exemplaires vendus dans le monde, 7 millions aux États-Unis seulement. Il y a eu plein de hits sur cet album-là, dont la chanson qui va commencer notre 15 minutes non-stop dans un instant, Scar Tissue, au meilleur de la musique.
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2: Il y avait Green Day avec When I Come Around pour conclure ce 15 minutes non-stop dans le monde du sport, Sylvain Caron.
3: NFL, parce que bon, du côté de la NFL, les matchs en concours, c'est bien enclenché. Ce soir, les Buccaneers de Tampa Bay affrontent les Jets à New York. Dolphins de Miami face aux Commanders de Washington. Broncos de Denver face aux Falcons d'Atlanta. Et on continue de surveiller, faut le dire, cette belle séquence des Blue Jays de Toronto. Ce sont les Yankees de New York qui débarquent d'ailleurs au Rogers Center pour une autre série très importante, Richard. Ce sont des rivaux de division et les Blue Jays qui, de plus en plus, s'approchent d'une potentielle participation aux séries.
2: En 2 juin, Sylvain?
3: C'est sûr que ce ne sera pas en 2 juin, Richard.
2: Non, je parle de la musique.
3: Ah, OK, oui, parce que... Non, c'est ça. J'embarque pas dans tes patentes.
2: Robert Charlebois, au meilleur de la musique. Toujours ici, à haut.
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1: Il y avait les colocs avec la rue principale pour conclure ce show radio. Nous, on est là dimanche matin de 9 à 10 et tous les jours de la semaine de midi à 13h.
2: Oui, il faut pas lâcher, mais il y a du nouveau qui s'en vient, puis on peut pas en dire plus pour le moment. Nouvelle programmation d'automne du côté de O.
1: T'es au courant de quelque chose?
2: Richard, je te souhaite là-dessus un magnifique week-end et on se retrouve dimanche matin.
1: Merci Sylvain Caron, producteur de cette émission de radio. Bon week-end tout le monde, salut! Mais nous on est là dimanche, on travaille tout le temps.
2: Non, ça, on aime ça.
1: Mais bon week-end à ceux qui sont en congé, salut! Bye!
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7: Bonjour, ici Boris Chassaigne. Le ministre responsable du commerce Canada-États-Unis, Dominique Leblanc, va s'entretenir avec les ministres provinciaux aujourd'hui. Il va faire le point sur les négociations commerciales qui ont cours. Monsieur Leblanc doit aussi en discuter avec les membres du comité consultatif sur les relations économiques avec les États-Unis. La première ministre et chef caquiste Christine Fréchette affirme que la promesse des conservateurs québécois de réduire la taille de l'État de 47 milliards de dollars n'a aucun sens et qu'elle reviendrait à démanteler l'État. Et les Québécois auraient acheté plus de livres en ligne lors de la journée. Le 12 août, j'achète un livre québécois que durant toute l'année 2025. La coopérative des librairies indépendantes québécoises rapporte une hausse de 26% des ventes sur son site web. C'était vos manchettes.

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2: Oh! Oh, monsieur, oh, madame, c'est parti pour un dernier après-midi passé en votre compagnie, bien branché à Oh avec le meilleur de la musique. Je m'appelle Mathieu Guimond. Bon vendredi. On est à quelques heures de débuter le week-end. Quoi? Le week-end est déjà commencé? Oh, ma gang de chanceux! Moi, ça va aller à l'arrivée d'Olivier Poitras un peu plus tard, à compter de 16h pour le Party O. On va passer l'après-midi ensemble avec de la bonne musique. On va parler d'activités qui se déroulent aux quatre coins du Québec durant la fin de semaine. Avertissement, le mot festival va revenir souvent. Talk avec Time Machine pour partir le bal. Hey, bon vendredi, merci d'être là sur O.

Ben, s'il faut vraiment répondre à la question posée par Blue Jeans Bleu, t'es-tu bien dans ton coton ouaté? La réponse, c'est oui, parce que l'air climatisé dans le tapis dans nos studios. Je sais pas comment l'ajuster, c'est ça le problème. Merci d'être là en ce vendredi après-midi. Bien branché au meilleur de la musique sur Haut Partout Québec. Le moins qu'on puisse dire, c'est qu'il y a beaucoup, beaucoup d'activités à faire en fin de semaine. On se brosse un portrait de ce qu'il y a à faire dans la région dans les prochaines minutes. Somber en musique avec sa petite dernière « My body is in 3D » à Haut

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1: Sentez-vous l'odeur? Moi, je la sens, l'odeur. L'odeur de gaz, l'odeur de terre, l'odeur de pelouse qui mange une volée. Parce qu'en fin de semaine, c'est l'accélération sur gazon Témis Drag Fest qui se déroule. Ça débute aujourd'hui et ça se poursuit jusqu'à demain. Et aujourd'hui, à partir de 14h, les essais sur la piste et les courses vont débuter à partir de 18h30. Et demain, on ouvre le site à partir de 8h. Les courses débutent à midi. Il y a des food trucks sur place. Il y a la zone familiale cascade pour les tout-petits. Pour se rendre, hey, on a même un service de navette. Non, mais c'est pas le fun. Pour avoir un peu plus de détails là-dessus, rendez-vous sur la page Facebook du Témis Drag Fest 2026. Et sinon, ben, l'action se passe aux deux routes 232 à Témiscouata sur le lac pour le Témis Drag Fest qui retient l'attention ce week-end.
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Trois pires One Hit Wonder de l'année 1998, les New Radicals avec leur hit You Get What You Give sur le meilleur de la musique à Au Bon Vendredi après-midi. Tous les moyens sont bons pour économiser de l'essence, même faire quelques petits pas de danse. Je vous explique pourquoi dans un instant sur le meilleur de la musique. Greenwoods en musique avec Désolé pour ça à Au.

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1: Salutations à tous ceux et celles qui sont bien branchés à haut partout au Québec et qui sont sur la route parce que, bon, la fin de semaine, c'est ça, on se promène, hein? Vous trouvez que l'essence coûte cher? Ben, il y a une station-service dans l'État de New York qui a trouvé une façon originale de faire économiser ses clients. Il y a eu une promo qui a eu lieu le 30 juillet dernier et les automobilistes pouvaient avoir 20% de rabais sur leur plein d'essence. La condition, il fallait faire quelques petits pas de danse devant une caméra et la station-service utilisait ça pour ses réseaux sociaux. Hey, ça a pogné. Il y a beaucoup de gens qui ont dansé et il y a beaucoup de gens qui les ont regardés danser. 10 millions de visionnements sur Facebook. Hey, une chance que le ridicule tue pas, hein? Qu'est-ce qu'on fait pas pour un rabais sur l'essence? Oh!

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7: Ici Michel Scarpino à l'approche de la mise en place des droits de douane américains de 50% sur certains produits canadiens. Les entreprises optent pour la prudence. Selon des experts, cette stratégie reflète une certaine résilience face aux tensions commerciales et un scepticisme sur la volonté réelle du président Trump d'imposer ses droits de douane. La première ministre Christine Fréchette critique la promesse des conservateurs québécois de réduire la taille de l'État de 47 millions de dollars. Ce matin, Mme Fréchette a soutenu que cette promesse n'a aucun sens et qu'elle reviendrait à démanteler l'État québécois. Et puis en Europe, les pompiers de plusieurs pays combattent toujours de nombreux feux de forêt alors qu'une nouvelle vague de chaleur record frappe une grande partie du continent. En France, un nouvel incendie s'est propagé durant la nuit dans les forêts des Landes sur la côte sud-ouest, forçant plus de 500 personnes à évacuer leur domicile. C'était vos actualités Arsenal Média.
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ça doit être spécial d'être sur un buzz avec lui, hein? Jay Scott avec Buzzé sur le meilleur de la musique à OA. J'espère que vous passez un très bon vendredi après-midi. Hey, mercredi dernier, avez-vous acheté un livre québécois? Si la réponse est oui, vous avez participé à une édition record de l'événement le 12 août, j'achète un livre québécois. Les statistiques sont sorties, je vous en parle dans un instant. Back in the Saddle avec Luke Combs en musique.

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2: Oh! Ben ça, c'est une bonne nouvelle pour la littérature québécoise. On sait, mercredi dernier, c'était la journée, le 12 août, j'achète un livre québécois. Et on a des statistiques par rapport à la journée qu'on a connue, qui a été une journée record. Mercredi, les Québécois ont acheté plus de livres en ligne que l'an passé. C'est la coopérative des libraires indépendantes québécoises, les libraires, que vous connaissez peut-être le site web d'ailleurs, qui a constaté une hausse de 26 % des ventes sur son site web. C'est un nouveau record. Ça dépasse ce qui avait déjà été établi en 2025 et ça surpassait les éditions de la pandémie en 2020-2021. Et parmi les œuvres qui ont suscité le plus d'engouement au sommet, c'est le plus récent roman Traumatis, de David Goudreau, qui est un habitué du palmarès du 12 août. Vous autres, qu'est-ce que vous avez acheté comme livre québécois? Textez-nous donc ça, histoire de se faire peut-être une petite banque de lecture pour le week-end. Oh!

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de passage dans l'Est du Québec, elle, ce soir. Elle est au Festival Country Western de Saint-Gabriel-de-Rimouski. Laurence Saint-Martin, qu'on vous offrait avec sa reprise du classique de Daniel Bélanger, Sèche tes pleurs dans le meilleur de la musique à eau. Hey, bon vendredi après-midi. Notre prochaine invitée musicale, elle, ce soir, elle est au Festival de la Grillade à Saint-Zotique. Et autre arrêt également, vendredi prochain, encore dans le Bas-Saint-Laurent, elle sera à Saint-Fab en musique 2026. Voici Sarah Dufour à eau.

Oh, j'espère que vous passez un très bon vendredi après-midi. Vous connaissez l'expression « il ne faut pas réveiller l'ours qui dort ». Ben, ça pourrait vous coûter cher. On a une preuve très, très concrète à vous présenter dans un instant. Une histoire qui n'a pas de bon sens. Les trois accords, Marrakech, la meilleure de la musique à Oh.

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1: 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Vous connaissez le proverbe « Il ne faut jamais réveiller un ours qui dort ». Ben, y a une personne qui aurait dû écouter ce proverbe-là. Hein? C'est dans la région du Svalbard, dans le nord de la Norvège, où est-ce qu'il y a une personne qui a reçu une amende de 7 330 $ parce qu'elle a réveillé un ours polaire qui dort. Pour dire que dans cette région-là, il n'y en a pas beaucoup, sont protégés, faut pas les déranger. Si t'es dérangé, tu te fais pogner, ben c'est ça. On te met à l'amende. Résultat, 7 330 $ pour avoir réveillé un ours qui dort. À ce prix-là, je pense qu'on est mieux de le laisser dormir.
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8: Ici Michel Scarpino à l'approche de la mise en place des droits de douane américains de 50% sur certains produits canadiens. Les entreprises optent pour la prudence. Selon des experts, cette stratégie reflète une certaine résilience face aux tensions commerciales et un scepticisme sur la volonté réelle du président Trump d'imposer ses droits de douane. La première ministre Christine Fréchette critique la promesse des conservateurs québécois de réduire la taille de l'État de 47 millions de dollars. Ce matin, Mme Fréchette a soutenu que cette promesse n'a aucun sens et qu'elle reviendrait à démanteler l'État québécois. Et puis en Europe, les pompiers de plusieurs pays combattent toujours de nombreux feux de forêt alors qu'une nouvelle vague de chaleur record frappe une grande partie du continent. En France, un nouvel incendie s'est propagé durant la nuit dans les forêts des Landes sur la côte sud-ouest, forçant plus de 500 personnes à évacuer leur domicile. 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

J'espère que vous n'aurez pas à parcourir 8400 km en fin de semaine dans votre voiture. Sinon, vous êtes tout le temps au volant. Ça n'a pas de bon sens. Christopher Bracken qu'on vous offrait avec le meilleur de la musique à eau. La prochaine toune nous ramène en 1996 avec la Canadienne Alanis Morissette. On lui a souvent reproché dans cette chanson-là de pas avoir compris vraiment qu'est-ce que c'est que l'ironie. Ça donne une bonne toune quand même. Ironic à eau.

dernier festival pour lui cet été, ce soir, petite nation en fête à Turso, c'est JF Posé avec Puisqu'il faut sur O dans le meilleur de la musique. Hey, bon vendredi après-midi, qui sera le prochain à interpréter l'agent 007 James Bond? Il y a un nouveau nom qui a commencé à circuler, on va jaser dans un instant. Après Éric Lapointe et le Boys Blues Bernard.

0: sera le prochain James Bond? Il y a un nouveau nom qui a fait son apparition sur la courte liste des acteurs considérés pour enfiler les habits de 007. C'est un Écossais, il s'appelle Jack Lowden. Vous l'avez peut-être vu dans une série qui s'appelle Slow Horses. C'est un animateur britannique qui s'appelle Richard Osman qui a dit que c'est lui qui allait avoir le rôle. C'était quasiment certain que c'est lui qui allait avoir le rôle. Bon, il n'y a rien d'officiel. Lowden fait partie des favoris avec Aaron Taylor-Johnson et Callum Turner, dont les noms ont circulé beaucoup pour prendre la relève de Daniel Craig à titre d'agent secret 007. D'ailleurs, la productrice a dit « On veut aller ailleurs que ce qu'on a connu avec Daniel Craig. » Je pense que c'est la moindre des choses. Sortie en salle du prochain James Bond. On va pouvoir être patient en 2028. Et ce sera réalisé par un certain Denis Villeneuve.
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vous avez prévu ça en fin de semaine, un petit scotch and poche pendant que vous allez être au camping, comme disait Claude Cobra, dans cette toune de Bleu Jeans Bleu qu'on vous offre sur le meilleur de la musique en ce vendredi après-midi à O. On va s'occuper de la musique pour vous autres en fin de semaine, avec entre autres Chuck qui sera là demain 9h avec la Hit 15, les 15 plus gros hits de la semaine, et dimanche 9h, Richard Zetiroy sera là avec ses gros classiques, ses grands bazous. Ah, on va s'occuper de la musique pour vous en fin de semaine.

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1: Puis, qu'est-ce que vous avez sur le menu en fin de semaine? Si vous avez de l'espace un peu dans votre agenda, hey, savez-vous, je suis pas inquiet, ben, un, vous pouvez relaxer, vous pouvez utiliser ça. Hey, c'est non. C'est le fun d'avoir rien à faire pendant une fin de semaine, mais c'est difficile parce qu'il y a tellement d'activités à faire. Où que vous soyez au Québec, assurément, votre agenda risque de se remplir assez rapidement. Dans un instant, c'est Olivier Poitras qui s'installe avec le Party Rock, histoire de démarrer la fin de semaine sur les chapeaux de roue. Ici Mathieu Guimond, passez un excellent week-end. Bye-bye!
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2: Ici Christophe Moquin. À l'approche de la mise en place de droits de douane américains de 50% sur plusieurs produits canadiens, les entreprises optent pour la prudence. Selon des experts, cette stratégie reflète une certaine résilience face aux tensions commerciales et scepticisme sur la volonté réelle du président Trump d'imposer ses droits de douane. Pour le moment, les exportateurs préfèrent évaluer calmement les impacts économiques potentiels plutôt que de céder à la panique. L'administration Trump a l'intention d'imposer des droits de douane de 50% sur toute une gamme de produits canadiens à partir de mercredi prochain. Elle s'appliquerait à près de 20 milliards de dollars de produits canadiens allant de produits laitiers aux vestes en duvet. Dans le même dossier, le ministre de l'Économie, Bernard Drainville, affirme que le Canada et les États-Unis ne sont toujours pas parvenus à une entente dans le dossier de droits de douane. M. Drainville soutient que les deux parties sont même assez loin d'une entente au sortir d'une rencontre avec le ministre responsable du commerce Canada-États-Unis, Dominique Leblanc, lui-même à Washington, dans le cadre des négociations. Le ministre Drainville en a fait l'annonce devant une attablée de représentants du secteur agroalimentaire, dont les membres craignent des concessions concernant le secteur laitier. Finalement, la première ministre et chef caquiste Christine Fréchette critique la promesse des conservateurs québécois de réduire la taille de l'État de 45 milliards de dollars. Ce matin, Mme Fréchette a soutenu que cette promesse n'a aucun sens et qu'elle reviendrait à démanteler l'État québécois. La première ministre est à Saint-Jean-sur-Richelieu pour présenter trois candidats. La candidature du premier vice-président de la Fédération de l'UPA en Montérégie, Stéphane Bisaillon, à Huntington, a été confirmée hier par le syndicat agricole. Ça complète le bilan de l'actualité d'Arsenal Média. On vous souhaite une belle fin de journée à notre antenne.

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1: Hello, hello, bienvenue dans votre party au Olivier Poitras qui vous accompagne jusqu'à 19h avec les plus gros classiques rock des dernières années. Bien content de vous savoir là ce 14 août et en ce vendredi qui nous mène vers le week-end. Dans les prochaines, on aura la musique de Fall Out Boy, ça s'en vient avec Centuries, Metallica, Set But True, Papa Roach, oui, avec Last Resort, ça s'en vient, Sublime, Imagine Dragons et les Red Hot Chili Peppers avec Danny California.

Et ça, c'est le son d'une époque. On est à la fin des années 90, là, où le ska punk prend beaucoup de place, même au Québec, avec Yellow Molo et Sabrina dans le Party O.

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1: Ah, les amateurs de festival vont être contents de savoir qu'on a déjà annoncé les dates pour le festival d'Oshiaga 2027 à Montréal. Je sais qu'il y a beaucoup de gens qui se sont promenés et qui se sont déplacés cette année. Ben, les dates pour l'an prochain, 30-31 juillet, 1er août. Reste à attendre de savoir qui sera là. On poursuit ça dans les prochaines, entre autres, avec Linkin Park au retour.

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Vendredi 14 août, on rentre à la maison, on fait quoi? On retrouve la famille, on trouve les amis, les vieux chums.

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1: J'ai une confession à vous faire. Gros faible pour la pizza, et là j'ai envie de vous demander où se trouve la meilleure pizza au Québec. Je suis à la recherche du meilleur endroit pour aller satisfaire mon besoin de pizza. J'ai besoin de quelque chose de vraiment exceptionnel. J'attends vos réponses. Vous m'écrivez quand ça vous tente. On poursuit la musique dans les prochaines, entre autres. Franz Ferdinand, ça s'en vient. C'est Take Me Out au retour.
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10: Ici Michel Scarpino, le ministre de l'Économie du Québec, Bernard Drainville, affirme que le Canada et les États-Unis ne sont toujours pas parvenus à une entente peu avant l'entrée en vigueur de nouveaux droits de douane. Ils sont même assez loin d'une entente, a soutenu M. Drainville au sortir d'une rencontre avec le ministre responsable du commerce Canada-États-Unis, Dominique Leblanc, qui est lui-même à Washington dans le cadre de négociations. Le ministre Drainville en a fait l'annonce devant des représentants du secteur agroalimentaire qui craignent des concessions concernant le secteur laitier. La ville de Rivière-du-Loup invitera les jeunes de 12 à 17 ans à la fête de la rentrée pour souligner la fin des vacances estivales. L'événement sera présenté le samedi 29 août de 13h à 16h au Parc Blais. On en fera un espace animé avec de la musique, de la danse, des arts visuels et prestations artistiques. L'événement sera conçu spécialement pour les ados. Plusieurs activités sont prévues avec la présence, notamment de la danseuse louprivoise Victoria Lépine et le chansonnier Benoît Lévesque de l'école secondaire de Rivière-du-Loup. Une partie de la rue du Rocher sera fermée à la circulation pour devenir une piste de danse en plein air. Et puis la maison d'édition Soulière, éditeur, fête ses 30 ans cette année, poursuit sa mission de donner le goût à la lecture chez les jeunes. Désormais établie à Rimouski, la maison d'édition existe depuis le 16 août 1996. Depuis sa création, elle a publié 535 titres. Celle-ci croit que si elle s'est taillée une place de choix dans le paysage littéraire québécois, c'est assurément dû au travail acharné de ses éditeurs, en plus de leurs profondes convictions et valeurs. La maison d'édition rapporte aussi que l'édition de livres pour la jeunesse fait partie intégrante de ses priorités pour protéger la culture dans une réalité où l'intelligence artificielle fait des ravages dans le domaine des arts et que le terme de production de livres prédomine davantage que celui de la création dans les discours. Ça complète le bilan de l'actualité Arsenal Média. On vous souhaite une bonne fin de journée avec nous. 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

Salutations si vous êtes en vacances ou si vous voulez terminer. Il y en a pour qui ça débute là, là. On prend les deux prochaines de août et on attend le retour à l'école avec les enfants. Salutations si c'est le cas. On poursuit avec les vulgaires machins à haut.

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1: J'ai tellement hâte au début de saison dans la NFL. D'ailleurs, ça s'en vient. Là, on est à la semaine 1 des matchs pré-saison. La saison qui va commencer officiellement la semaine du 9 septembre. Et mon équipe, les Packers de Green Bay, qui pourraient encore être en lutte pour une place en série et qui sait aller jusqu'au Super Bowl. Je vais me croiser les doigts. Il y a beaucoup de bonnes formations encore. Mais qui sait, c'est beau rêver. Oasis au retour.
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Alors, poursuit ça en musique avec un gars qui a attiré les foules au Québec cette année, en fait, surtout du côté de Trois-Rivières. Parce que il y avait le spécial Cirque du Soleil qui était l'hommage à Jean Leloup. Et il y a beaucoup de gens qui se sont déplacés pour aller le voir. D'ailleurs, ça a été très bien réussi. Le voici avec Isabelle.

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1: Je suis tombé sur un sondage sur les réseaux sociaux au courant des derniers jours qui demandait si vous aviez un band à écouter jusqu'à la fin de votre vie. Juste un. Vraiment difficile à choisir. Et honnêtement, j'ai pas encore fait mon choix parce que il y a tellement d'artistes que j'aime beaucoup, tellement de bands que j'aime beaucoup. Il y en a un qui est dans mon top 10, ça c'est sûr et certain. C'est Weezer. Est-ce qu'ils termineront premier? Pas certain. Et ça mène au retour avec Beverly Hills.
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7: Ici Christophe Moquin. À l'approche de la mise en place de droits de douane américains de 50% sur plusieurs produits canadiens, les entreprises optent pour la prudence. Selon des experts, cette stratégie reflète une certaine résilience face aux tensions commerciales et scepticisme sur la volonté réelle du président Trump d'imposer ses droits de douane. Pour le moment, les exportateurs préfèrent évaluer calmement les impacts économiques potentiels plutôt que de céder à la panique. L'administration Trump a l'intention d'imposer des droits de douane de 50% sur toute une gamme de produits canadiens à partir de mercredi prochain. Elle s'appliquerait à près de 20 milliards de dollars de produits canadiens, allant de produits laitiers aux vestes en duvet. Finalement, la première ministre et chef caquiste Christine Fréchette critique la promesse des conservateurs québécois de réduire la taille de l'État de 45 milliards de dollars. Ce matin, Mme Fréchette a soutenu que cette promesse n'a aucun sens et qu'elle reviendrait à démanteler l'État québécois. La première ministre est à Saint-Jean-sur-Richelieu pour présenter 3 candidats. La candidature du premier vice-président de la Fédération de l'UPA en Montérégie, Stéphane Bisaillon, à Huntington, a été confirmée hier par le syndicat agricole. Ça complète le bilan de l'actualité d'Arsenal Média. On vous souhaite une belle fin de journée à notre antenne.

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Quand on vous dit qu'on vous joue les plus gros classiques du rock, ben ça va de tous les bords, hein? Je vous dis souvent les plus gros classiques des années 80, 90, 2000 jusqu'à aujourd'hui. Mais des fois, on peut reculer juste un petit peu plus loin. Pourquoi? Ben parce que ça vaut la peine. Dans les années 70, il y a un band qui avait la cote. Band anglais Led Zeppelin en 1971. Puis le nom fit Rock and Roll. Ah oh!

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Je suis content de voir que la nouvelle génération s'intéresse à, on va dire, l'ancienne technologie. Dans les années 80-90, avec les CD, les cassettes, les Walkman, les Discman, tout ça. Et je suis en train de montrer ça à ma plus vieille à la maison. Et elle, elle trippe beaucoup sur les CD. D'ailleurs, j'ai acheté un beau petit système de son. Je montre c'est quoi des vidéoclips et tout ça. Puis elle trippe, elle aime ça. Puis je trouve ça bien fun. D'ailleurs, un gros vidéoclip des années 80. En 85, Dire Straits, Money for Nothing. Oh!

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tellement trippé sur Green Day quand j'étais jeune et l'une des chansons qui m'a fait tripper sur ce band-là, c'est entre autres When I Come Around, qui est sorti en 94. Par la suite, il y a eu l'album Insomniac et celui-là en 2000, Warning! Bon party à haut!

ces débuts de soirée-là en votre compagnie. D'ailleurs, un gros merci d'avoir été branché sur nos ondes. Ne manquez pas demain matin à compter de 9h. Le Hit 15 avec le toujours excellent Chuck Noël qui vous accompagne pour toute la journée. Et là, on se retrouve demain à compter de 16h pour un autre Party O. Je vous souhaite une excellente fin de journée.

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1: Ici Christophe Moquin. À l'approche de la mise en place de droits de douane américains de 50 % sur plusieurs produits canadiens, les entreprises optent pour la prudence. Selon des experts, cette stratégie reflète une certaine résilience face aux tensions commerciales et scepticisme sur la volonté réelle du président Trump d'imposer ses droits de douane. Pour le moment, les exportateurs préfèrent évaluer calmement les impacts économiques potentiels plutôt que de céder à la panique. L'administration Trump a l'intention d'imposer des droits de douane de 50 % sur toute une gamme de produits canadiens à partir de mercredi prochain. Elle s'appliquerait à près de 20 milliards de dollars de produits canadiens, allant de produits laitiers aux vestes en duvet. Finalement, la première ministre et chef caquiste Christine Fréchette critique la promesse des conservateurs québécois de réduire la taille de l'État de 45 milliards de dollars. Ce matin, Mme Fréchette a soutenu que cette promesse n'a aucun sens et qu'elle reviendrait à démanteler l'État québécois. La première ministre est à Saint-Jean-sur-Richelieu pour présenter trois candidats. La candidature du premier vice-président de la Fédération de l'UPA en Montérégie, Stéphane Bisaillon, à Huntington, a été confirmée hier par le syndicat agricole. Ça complète le bilan de l'actualité d'Arsenal Média. On vous souhaite une belle fin de journée à notre antenne.

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Et voilà, on est arrivé à la dernière journée de la semaine. Bonne soirée, la gang. J'espère que vous allez profiter de votre vendredi dégelé. On en profite aussi pour vous rappeler qu'il y a toujours montemiscouata.com pour le meilleur de l'actualité. C'est gratuit, ça couvre l'ensemble du territoire. Et si jamais ça vous tente là, de faire un petit tour là-dessus pendant un petit deux minutes que vous avez aujourd'hui, question de vous remettre à jour là dans l'actualité avant le début de la fin de semaine et avant de finalement cligner des yeux puis qu'on soit lundi prochain, montemiscouata.com. Profitez-en et restez sur les ondes du O95.5, le meilleur de la musique avec vous. Juste

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Vous allez voir ça, vous regardez les heures d'ouverture, les heures des événements aussi de début, de fin, et puis après ça, ben on se donne rendez-vous directement là-bas. 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Témis Drag Fest 2026, tout se trouve.

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